0: There is power in the blood of...
1: Nous allons écouter
2: afin
1: de nous libérer de tout ennui et de toutes nos difficultés. Amen.
2: Nous
1: allons prier, nous te disons merci.
2: Est-ce
1: que tu vas nous donner aujourd'hui encore notre cœur pour que tu nous parles, Seigneur. Pardonne tes enfants et sauve-les, Seigneur. Au nom de Jésus-Christ, Amen.
2: Ensemble,
1: aujourd'hui, je parle de... Proverbe 18, verset
2: 21.
1: Proverbe chapitre 18, verset
2: 21
1: dit: la mort et la vie sont pouvoir de la langue.
2: Proverbe.
1: La mort et la vie sont au bout de la langue. La chantier dit en les mains de la langue. Je vais parler du message
2: au
1: guérison. La vie, c'est quelqu'un qui vit

C'est la parole de Saint-Sous-en. Parce que tout homme qui est à terre, c'est longtemps.

0: Pourquoi est-ce
1: que nous
0: sommes
1: de Jésus?
0: Ils écoutent les paroles.
1: Ils
0: seront
1: morts.
0: Comme je. Quand on
1: perd.

0: 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Assemble now of our kafa quartier.
1: Qu'est-ce que tu as dit contre quoi?
0: C'est Wadi Obisika.
1: Il a pris l'argent de quelqu'un.
0: Waka, tu sais, ma chine,
1: il a menti sur quelqu'un. Wobi, il a
0: fait le yirati.
1: Comme du terre.
0: On m'a dit, il n'y a pas de
1: soubien. On n'a aucune
0: personne.
1: Et vous prenez la mort.
0: Tu
1: m'écoutes,
0: Je ne peux pas faire. Amen.
1: Amen.
0: Amen.
1: Amen.
0: Et tu me touffes.
1: Alors, je te conseille.
0: Et ne pas na obenyam kwa.
1: C'est par
0: elle. Et si ce soumet ma wabetri so.
1: Non, cesse de te soulever les
0: épaules. Ne ni pas moi wa obeyira.
1: Un homme t'aide pas, tu perdras.
0: Et ne ni pas na obeyira.
1: Un homme que tu
0: sur ni pas na wa
1: obeyira. Pour ne pas te perdre.
0: Amen.
1: Amen.
0: Amen.
1: Amen.
0: Na wotcho.
1: Te men.
0: Me touffes.
1: Je vous conseille.
0: Ce
1: qui m'a donné, c'est ce que je vous dis. Quand Jésus est venu, il a changé l'eau en vin. Il n'a pas prié sur l'eau.
0: Il
1: dit, servez-le l'eau. Quand ils ont servi, c'est devenu de la boisson, en fait du vin. Il y a la vie et la mort sur sa langue. Ce que tu vois là, ce sont les choses d'autrefois que tu es en train de revivre.
0: Amen.
1: Amen.
0: Amen.
1: Amen.
0: Pourquoi
1: les Ghanéens vous
0: disent?

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0: Amen.
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